Croissant d'Inde, du jumelage entre les deux villes. Laissez-vous surprendre. Cette semaine, et il y aura aussi du sport. En l'honneur de Blues 4, voici le hymne des printemps.

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0: Pardon.
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Ja, hallöchen und herzlich willkommen zum Wannefreder Radio bei Radio RFM. Heute mit einem Rätsel und ganz besonderer Musik, denn es geht um Wünsche, die uns aus Plüskat erreicht haben. Dort verweilt derzeit eine Delegation aus Wanfried und feiert das 60-jährige Bestehen der Städtepartnerschaft. Lasst euch überraschen, Sport gibt's diese Woche auch wieder. Salut, tout le monde et bienvenue à Wannefreder Radio sur Radio RFM. Aujourd'hui au programme, une divinité de la musique très spéciale. Nous avons reçu des demandes musicales de plus 4. Une délégation de Wanfried est séjourne actuellement pour fêter les 60 ans du jumelage entre les deux villes. Laissez-vous surprendre. Cette semaine, et il y aura aussi du sport. En l'honneur de plus 4, voici le hymne des prétends.

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1: Et maintenant, les sports de Wanfried avec le grand président de VfL Wanfried, Bernd Fricke.

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